Peut-être qu'il bluffe, hein, peut-être qu'il avait qu'une seule baffe.

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0: dans vos verres, ils sont crado. Ah.
1: Et alors, je suis pas votre panne?
0: Ben, n'empêche qu'une fois que je oserais...
1: Georges! Je vous ai déjà dit de ne pas parler en buvant, c'est mauvais pour l'estomac.
0: Excusez-moi, madame.

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ce long cou qui éloigne le cœur et le cerveau d'une distance de 3 mètres exige une anatomie adaptée. Et c'est une des particularités de la girafe. Lorsqu'elle se penche en avant, des valves retiennent l'afflux de sang et lui évitent le risque de congestion cérébrale.

0: Merci pour tous les gens. C'est la dernière.
1: Une petite dernière et on s'en va.
0: Merci pour tout.
1: Merci beaucoup en tout cas. C'était génial.
0: Merci les gens.
2: Et moi, j'appuie sur le bouton bleu.
3: Colonel.
4: Oui, John.
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4: Tu parles trop, John. Tu parles trop.
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0: Ah bon.
1: Oui.
0: Non mais c'est bon là, non?
2: Non.
0: Je me suis pas épilé.
1: Désolé, ça va prendre 1h36.
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1: Bon, allô? 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

0: T'y penses, toi, des fois?
1: À quoi?
0: Bah, t'y penses.
1: Oui, mais ça m'arrive, mais... Et toi?
0: Bah, moi aussi.

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0: 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L'entrée est libre et gratuite. Rendez-vous vendredi 9 octobre à 19h à la médiathèque Jean-Louis Favre, à Jacob Bellecombette. 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
2: C'est le grand retour de la fête de la science. Du 2 au 12 octobre, des ateliers, des jeux, des visites, des conférences ont lieu gratuitement sur tout le territoire, accessible à tous et toutes. Et figurez-vous que cette année, la science se déguste avec, pour grande thématique, saveurs savantes. La fête de la science va vous plonger dans un voyage gourmand au cœur des savoirs. Et pour faire écho à cette thématique savoureuse, l'association Science Action vous invite à un café-débat produit du terroir quand la science les décrypte à la MJC de Chambéry le 8 octobre à 20h. Et nous allons voir comment les produits du terroir sont de formidables terrains d'exploration scientifique. J'ai la chance d'avoir avec moi le président de Science et Action, Pierre-Baptiste Vigneron. Bonjour à vous, merci d'être avec nous.
3: Bonjour, merci pour l'invitation.
2: Bah écoutez, c'est un honneur. Hein. On va commencer quand même en présentant aux auditeurs et aux auditrices qu'est-ce que Science et Action.
3: Donc Science Action, c'est une initiative donc association loi 1901 qui a démarré au début des années 2000, donc ça fait déjà plus de 25 ans. Et on est en collaboration donc entre l'Université Savoie-Mont-Blanc, la mairie de Chambéry, la galerie Eureka et depuis quelques années maintenant la MJC de Chambéry. Et notre objectif, c'est de vulgariser les thématiques scientifiques. Et c'est ce qu'on fait à travers notre prochain événement, typiquement.
2: Vulgariser les sciences pour les permettre, compréhensibles au plus grand nombre, ça fait partie de vos vocations et c'est donc tout naturellement que vous associez à cette grande fête qui est la fête de la science. Alors, de quoi on va discuter au cours de ce café-débat ? Parce que c'est vrai que quand on parle de produits du terroir, on pense au fromage, au vin et on a peut-être c'est un peu difficile pour nous, pour le commun des mortels, d'imaginer que ce sont de vrais objets scientifiques.
3: Alors, tout à fait. Donc, nous, notre objectif à travers les cafés, c'est de maximiser l'échange entre les spécialistes, les scientifiques et le public. Donc, il n'y a pas trop d'introduction générale. Ça va être aux intervenants de tisser du lien avec le public. Donc, pour cet événement, on va avoir trois intervenants. Donc, effectivement, un viticulteur qui est sur la commune de Saint-Baldoff, pourra nous expliquer un peu tous les procédés qui sont liés à la fabrication du vin. De même, on aura un gérant de crèmerie Guibert, qui est à Tresserve, donc qui fera la même chose pour le fromage, et un maître de conférence de l'université qui travaille sur l'histoire du Moyen-Âge et les communautés paysannes de montagne. C'est sa spécialité. Donc l'interaction entre ces trois intervenants, comme à chaque fois pour nos événements, c'est dur d'anticiper ce qui va se passer exactement. Ça dépendra aussi du public et de ses questions. Mais voilà, c'est un format qui fonctionne très bien et qui permet souvent de rentrer dans le détail scientifique, technique, d'une thématique en particulier, des produits du terroir pour le mois d'octobre.
2: Puis surtout, si on prend l'exemple du fromage, le fromage est vraiment une bonne porte d'entrée pour pouvoir vraiment découvrir et comprendre le rôle, par exemple, que jouent les bactéries, les levures, les moisissures. On va avoir des éclairages, hein, j'imagine, sur toutes ces questions lors de cette conférence.
3: Oui, oui, oui, tout à fait.
2: Est-ce que vous pouvez nous en dire
3: alors,
2: un petit peu?
3: Justement, là, moi, alors, je suis maître de conf à l'Université Savoie-Mont-Blanc, mais plus côté physique et technologie. Donc, je ne suis pas biologiste. Donc, mon rôle en tant que membre de l'association Science Action est plutôt justement de prendre le rôle du vulgarisateur, du médiateur, c'est-à-dire de mettre en contact les spécialistes qui, eux, sauront tous ces détails avec le public. Et donc, en tant que scientifique, on peut naviguer un peu entre notre spécialité et puis la médiation, qui sont deux pendants assez forts de notre activité. Donc là, aujourd'hui, en tant que physicien, disons, j'aurais plutôt mon rôle de vulgarisateur, ouais, sur ces thématiques-là en particulier.
2: En plus, du coup, c'est intéressant parce que dans votre rôle, vous êtes là pour réunir autour de la table différentes figures qui vont pouvoir répondre à différentes thématiques. Vous avez évoqué le fait qu'il y avait une personne qui va pouvoir nous parler un peu de l'histoire aussi au niveau du Moyen-Âge, des produits du terroir. Et c'est vrai que c'est fascinant parce que... les auditeurs, les auditrices découvriront tout ça lors de la conférence. Mais c'est vrai qu'aujourd'hui, on a de nombreuses connaissances parce qu'on a aussi des outils techniques pour pouvoir analyser au microscope ce qui se passe, les bactéries, etc. Au Moyen-Âge, ils n'avaient pas toutes ces données, toutes ces notions. Et pourtant, ils maîtrisaient ces savoir-faire pour faire des fromages différents, avec des saveurs différentes. Tout ça sans toutes les connaissances.
3: Oui, tout à fait. Alors, et paradoxalement, c'est... Je récite une discussion que j'ai eue justement à l'occasion d'un des cafés précédents et des discussions qu'on peut avoir avec les intervenants. Donc le laboratoire Editem de l'Université Savoie-Mont-Blanc fait du carottage dans les lacs, et notamment le lac du Bourget. Ils en ont fait un récemment. Et ils ont observé donc l'apparition des vaches et des pâturages le XIIIe siècle, dû justement à certains produits chimiques, certains produits biologiques qu'on pouvait retrouver dans la vase du lac à certaines profondeurs qui signaient la présence d'activités agricoles dans la région. Donc c'est typiquement ce type, effectivement, avec le Moyen-Âge, justement, des équipes plutôt de sciences humaines ou d'histoire peuvent être en contact avec des équipes techniques et des géosciences, typiquement, pour justement échanger, construire de la connaissance en comparant des écritures, des textes historiques avec des mesures contemporaines effectuées typiquement dans le lac du Bourget, par exemple, et mettre en lien ces deux disciplines pour pouvoir les articuler ensemble et éventuellement, pour l'histoire en tout cas, poser des dates, hein, parfois un peu plus précises que ce qu'il peut y avoir dans des simples récits historiques. Et aussi avec un aspect technique. Encore une fois, je n'aurai pas le recul sur la chimie et la biologie pour pouvoir vous donner des détails exacts, mais d'identifier la composition chimique qui fait qu'on sait que c'est la signature de la production de fromage au XIIIe siècle et que celle-ci pouvait être liée à certains processus de maturation du fromage qui étaient employés à l'époque. Mais effectivement, ce que la science montre aussi, une de ses caractéristiques, c'est qu'elle prend du temps, elle est longue, elle peut être liée aux phénomènes empiriques, et qu'il y a beaucoup de connaissances qui sont très anciennes, et qu'on a su se partager et transmettre au fur et à mesure des générations. Et donc c'est une des beautés aussi de la science, c'est qu'on peut allier le contemporain avec l'historique et qu'on peut voir des similitudes. Et certes, aujourd'hui, on a des procédés qui sont extrêmement pointus, extrêmement développés, mais ils s'appuient sur des connaissances qui sont très anciennes parfois.
2: C'est digne d'une enquête journalistique, presque finalement. C'est de l'analyse, c'est de l'histoire, c'est des faits à démontrer, etc. Et je pense que c'est ça aussi qu'on va découvrir lors de la conférence, c'est comment on est arrivé à démontrer les choses.
3: Oui, on va essayer de pousser nos intervenants, justement, alors dans la limite de leur secret industriel, car on aura deux industriels présents. Mais donc, effectivement, d'avoir plus de détails sur leur procédé, sur l'évolution technique, les apports qui ont pu arriver avec l'avènement de nouvelles technologies plus contemporaines, notamment.
2: Eh bien voilà, venez nombreux à ce rendez-vous Produits du terroir quand la science les décrypte. Ce sera donc à la MJC de Chambéry le jeudi 8 octobre à 20h dans le cadre de la fête de la science. Est-ce que Pierre Baptiste, président de Science Action, vous avez un dernier mot à nous dire avant que l'on se quitte ?
3: Tout le monde, donc c'est un événement tout public, donc tout le monde est le bienvenu, les enfants aussi si ça les intéresse. On fait également des ateliers scientifiques pour les enfants à la MJC auxquels ils peuvent s'inscrire via leur établissement scolaire. Et puis on recherche toujours des personnes motivées pour faire partie du bureau, donc n'hésitez pas si ça vous intéresse de programmer, trouver des thématiques, organiser des événements tels que celui qu'on va faire jeudi prochain. N'hésitez pas à me contacter via notre site internet, vous trouverez tous les liens. Et pareil, il y a beaucoup d'enregistrements. Donc si vous voulez retrouver des événements qui ont lieu dans les années précédentes, fouillez un peu sur notre site, vous les trouverez. Et il y en a la grande partie sont de très bonne qualité.
2: Eh bien, merci beaucoup. Belle réussite pour ce rendez-vous. Et puis, n'hésitez pas à revenir à l'antenne. Comme vous nous l'avez indiqué au début, il y a d'autres rendez-vous qui sont prévus et qui ont vocation de s'adresser au plus grand nombre. Donc, vous tous qui nous écoutez, eh bien, venez nombreux. À bientôt.
3: Au revoir.

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0: et vous écoutez la télé au placard en direct sur Radio Grésivaudan et c'est la meilleure chose que vous pouviez faire aujourd'hui. Chaque année, la Confédération Paysanne et l'ADER de Savoie organisent la fête de l'agriculture paysanne. Un événement pour soutenir, célébrer, rencontrer l'agriculture locale et ses paysans et paysannes. On vous donne rendez-vous le samedi 10 octobre au domaine d'Adrien Berlioz qui va ouvrir ses portes pour une journée chaleureuse. Et vous allez voir que vous allez vous régaler les papilles, mais aussi les yeux et même les sentiments. Il y a de prévu au programme un marché paysan et artisanal, une visite de cave, des ateliers, des concerts, un banquet et food truck paysan. Tout est là pour vous faire passer un délicieux moment en famille, entre amis ou ma foi, tout seul aussi, ça peut arriver et pourquoi pas. Et figurez-vous qu'Adrien Berlioz est avec nous en direct pour nous dévoiler un peu plus de secrets sur la programmation. Bonjour Adrien, merci d'être avec nous.
1: Bonjour à vous et merci pour cette présentation.
0: Eh bien écoutez, on est là pour ça. Alors tout d'abord, c'est important de préciser que c'est un grand événement attendu chaque automne et chaque lieu est choisi dans un seul... Pardon, je reformule. Il y a un lieu défini par département et c'est vous, l'hôte, qui va représenter la Savoie cette année. Alors racontez-nous un petit peu pourquoi vous avez souhaité ouvrir vos portes, vous.
1: C'est un très beau rendez-vous pour l'agriculture paysanne, pour aussi faire découvrir les producteurs locaux. Et il se trouvait qu'on se posait la question vers qui on allait se tourner. Moi, j'ai la chance d'avoir un peu de place autour de mon bâtiment. Et on s'est dit que c'était pratique d'avoir un joli parking, un plan d'accès facile, et puis de pouvoir accueillir aussi tous nos confrères qui font des agricultures différentes. C'est fait naturellement. En fait, c'est des discussions entre collègues, mais entre amis. Et cette année, c'est tombé sur moi. Je suis très content. Et on va tout faire pour honorer ce moment et que ça se passe bien, aussi bien pour les paysans présents que tous les visiteurs.
0: Racontez-nous un petit peu la Confédération Paysanne et l'ADER. Qu'est-ce que c'est? Dites-nous-en un peu plus sur les valeurs portées, comment ça fonctionne, quelle est votre place, vous, au sein de ces collectifs?
1: La Confédération Paysanne, c'est la défense de la petite agriculture. C'est vraiment une volonté de pousser, de montrer qu'il y a une agriculture qui est possible, qui n'est pas industrielle. C'est une espèce de justice sociale, environnementale. C'est des actions concrètes sur le terrain pour essayer de défendre les sols agricoles, essayer de défendre le revenu. Et puis, éviter en gros tout ce qu'on entend aujourd'hui sur l'industrialisation à la Confédération Paysanne. C'est des petits agriculteurs qui ont des petites exploitations, qui ont un respect de l'humain, de l'environnement, et qui cherchent juste à avoir un revenu pour bien vivre. C'est une agriculture qui n'est pas perfusée par la défiscalisation, par les placements financiers, par les subventions, et c'est des très très belles valeurs qui ont pour moi un énorme avenir face aux enjeux climatiques, la sécheresse, on le sait, et puis tout ce qui va avec. C'est une agriculture locale qui fait vivre des territoires et qui installe des familles en nombre, et donc c'est pour moi c'est vraiment l'avenir de l'agriculture. Moi, au sein de tout ça, on essaye d'y participer avec le temps qu'on arrive à y consacrer. Et pour ma part, je dépends aussi d'une autre organisation qu'est le CAJ, le Comité d'Action Juridique, qui est un appui un peu juridique, avec des compétences juridiques. C'est une association de bénévoles. En plus de l'ADR, qui est plutôt, tournée vers l'accompagnement de l'installation des jeunes, de l'aide à la transmission, et puis aussi avec quelques formations pour suivre aussi toutes les tendances de l'agriculture. Donc, c'est assez complet. Ces trois organismes seront présents sur le marché, bien sûr.
0: Est-ce que c'est une erreur de penser que agriculture paysanne égale agriculture biologique?
1: C'est pas une erreur, mais c'est pas rare quand on se retrouve vers des gens qui ont du plaisir à aller un peu loin dans leur type d'agriculture. Bien sûr, il y a de la bio, mais il n'y a pas de fossé avec les autres types d'agriculture. Aujourd'hui, on essaye de de créer un monde avec une agriculture locale. C'est pour ça que ce marché paysan, il couvre aussi des gens qui ne sont pas forcément encore syndiqués la Confédération paysanne, mais peut-être qu'on l'espère, mais on veut montrer aux visiteurs qu'il y a une agriculture qui est là, qui est présente, qui est des fois méconnue parce que les gens n'ont pas les moyens de faire de la grosse communication. Et c'est une agriculture qui est super intéressante, qui est des fois même à des prix plus intéressants qu'en grande surface. Et voilà, il suffit d'ouvrir un peu les yeux. Même moi, personnellement, je me suis aperçu qu'il y avait des gens autour de moi que je connaissais pas. Et donc, c'est l'occasion sur cette journée de venir, de se faire plaisir. Là, on a tout type d'alimentation. On a du miel, du porc, on a des tisanes, des liqueurs, du vin, des produits transformés, de fruits, des légumes, de la farine, du pain, et ça sur un rayon de 5 km autour de ma cave. Et donc je pensais que c'était vraiment super de faire découvrir tout ça aux visiteurs du coin, même venus parfois d'un peu plus loin, puisque aujourd'hui on propose sur cette journée la restauration du midi, très qualitative, avec des légumes produits localement, et puis le soir le repas de la Confédération, où là on attendra peut-être un peu plus de monde, et si on arrive à réussir tout ça, peut-être que les gens resteront sur nos deux concerts. On a fait le choix de trouver des artistes divers et variés, et puis on propose ici un stand-up avec quelqu'un qui monte énormément, donc on espère que ça plaira bien sûr à tout le monde.
0: Ce sera donc la fête de l'agriculture paysanne, ce sera le samedi 10 octobre à partir de midi au domaine Adrien Berlioz à Les Molettes. Vous venez un peu de nous détailler l'ensemble des animations, c'est vrai qu'il va y en avoir pour tous les goûts, il y a une partie très culturelle avec donc un stand-up, un one-woman show pardon, il y aura aussi un concert, mais il y a aussi cet aspect quand même assez militant, vous allez traiter de sujets parce qu'il va y avoir des conférences. Est-ce que vous pouvez nous dire un petit peu les sujets liés peut-être à notre actualité ou à votre mode d'agriculture qui vont être abordés à l'occasion de cette journée?
1: C'est l'occasion, autour de notre petit marché. Il y en a aussi ce qu'on appelle un village militant avec un sujet qu'on veut traiter. Voilà, c'est le Lyon-Turin. C'est un projet qui arrive justement sur le village des Molettes. Et bien sûr que les gens pourront s'informer de tout ce qui va se passer, de ce projet, bien sûr, vous devez le savoir, qui va coûter énormément d'argent, qui va être une casse écologique, des pertes de terrains agricoles énormes. Donc il y aura pas mal de conférences qui vont tourner autour de tout ça. Et puis bien sûr, il y aura des lieux d'information sur tous les projets que le collectif de la Conf défend, avec les zones agricoles qui ont tendance à disparaître au profit des grosses zones industrielles. Les autoroutes qui se créent un peu de partout. C'est bien sûr fait dans une excellente ambiance. L'idée, c'est d'informer les gens. Mais l'idée, c'est aussi de faire réagir la population, puisque pour reparler du Lyon-Turin, là, ça arrive très rapidement et nos compagnes vont être, faut pas avoir peur du mot, massacrées. Donc les gens ont le droit d'être informés sur ce qui va se passer. Et bien sûr sur ce projet qui coûte des milliards et qui est encore possible d'arrêter. Ouais.
0: Donc vous avez vraiment un rôle aussi d'informer les visiteurs et les visiteuses, mais il y a aussi, puisque c'est aussi une journée en famille destinée aussi aux enfants ou aux plus jeunes en tout cas, il y aura des jeux. Il y a aussi démonstration de chiens de berger, j'ai pu voir. Alors comment ça se déroule une démonstration de ce type ?
1: Là, on a la chance d'avoir un agriculteur qui nous fait venir un troupeau et qui nous explique comment il arrive à éduquer les chiens et derrière ça, à pouvoir les balader en forêt. Moi aussi, j'ai hâte de voir tout ça, puisque je suis plutôt dans le monde viticole. On aura aussi des démonstrations de traction animale. On a la chance d'avoir une personne qui fait de la prestation pas très loin de chez nous, Julie Cessieux, et qui va nous montrer tous les outils d'attelage, les chevaux. Il y aura des petites balades en forêt puisqu'on n'est pas très loin du lac pour essayer de découvrir la biodiversité. Il y aura des ateliers sur toutes les semences, notamment les plantes messicoles, celles qui ont été perdues dans nos cultures un peu industrielles, puisqu'aujourd'hui toutes les machines sont équipées de tri. On parle du coquelicot notamment. Comment faire face aussi à ce réchauffement climatique, proposer des solutions. Moi, sur mon exploitation, on a fait des plantations en pergola. Donc c'est l'occasion de parler de tout ça, de proposer les solutions face à tout ce qu'on entend, de passer un moment voilà, simple, dynamique, agréable, et de parler avec des agriculteurs qui sont heureux de faire leur métier et qui sont à quelques kilomètres de la cave.
0: Et bien sûr, dès maintenant d'ailleurs, vous tous qui nous écoutez, vous pouvez réserver votre repas du soir. Et là, vraiment, c'est le clou du spectacle, une matouille de Tom Desbauges avec charcuterie et salade. 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Merci beaucoup Adrien d'avoir été avec moi aujourd'hui. Est-ce que vous souhaitez rajouter un dernier mot avant que l'on se quitte ?
1: Maintenant, c'est moi qui vous remercie. On a toujours autant de plaisir à écouter votre radio. Et puis, bah, venez nombreux pour passer un bon moment, trouver du plaisir. Et voilà, on a hâte que du beau temps, bien sûr, même s'il pleuvait. D'ailleurs, on a de quoi en fait couvrir tout ça. Donc, n'hésitez pas à venir, quoi qu'il arrive. Et on fera tout pour vous faire passer un excellent moment, des plus jeunes aux plus âgés. On a vraiment tout pour que les familles puissent venir. Les parkings, donc c'est simple. Et on espère que ce sera très agréable pour tout le monde.
0: Eh bien voilà, dernière piqûre de rappel. Cette année, rendez-vous le 10 octobre au domaine d'Adrien Berlioz, vigneron aux Molettes, pour une journée gourmande et très animée. Vous pouvez retrouver l'ensemble du programme, on vous mettra le lien aussi avec Hello Asso. Et bien sûr, vous pouvez également, c'est une entrée libre, je tiens à le préciser, et le repas sur place ou pré-réservation est possible. Il y aura des spectacles et des concerts, donc venez, venez nombreux, merci beaucoup. Moi, je vous souhaite une belle réussite pour ce grand rendez-vous. Et puis, on se dit à bientôt. Bientôt, Adrien.
1: Merci à vous, au plaisir. Bonne journée.
0: Bonne journée à vous, au revoir.
1: Au revoir.

0: Moi, je dis qu'on peut mentir à son chien, par exemple, comme on l'adore, tu vois. Au lieu de dire « monte dans la voiture, on va chez le vétérinaire », ben on fait genre « juste monte dans la voiture » et c'est pas un mensonge, mais on le préserve un peu. C'est pas vraiment un mensonge non plus.
1: Je pense qu'on a le droit de mentir à tout le monde, en fait. Pas que ce soit si grave de pas vouloir faire souffrir quelqu'un ou de pas être toujours dans une honnêteté inflexible. Par contre, je pense que la seule personne avec qui

0: peut mentir à tout le monde à condition qu'on assume le fait qu'on ait menti après. Mais il n'y a pas de gens qui ont plus le droit de ne pas avoir de mensonges que d'autres.
1: Il faut juste savoir tenir son mensonge et surtout ne pas se faire rôder. Voilà. Et surtout mentir à sa mère, quoi. Parce que quand on a 16 ans, c'est la base.
2: Moi, je pense qu'on peut mentir à tout le monde, sauf aux gens dont t'es le plus proche. Parce que je pense que justement, ce qui fait une relation profonde et forte, c'est l'honnêteté.
3: On a le droit de mentir à des inconnus. Non, j'ai pas de numéro de téléphone. Oui, j'ai un mec, j'ai une meuf. On a le droit de mentir aux flics. On a le droit de mentir aux gens qui nous ont menti. C'est... Si tu m'as menti, je peux te mentir.
4: On peut mentir à tout le monde, en fait, par omission.
5: Du coup, moi, je suis pas pour mentir à des personnes importantes pour protéger quelqu'un, parce qu'au final, on aura toujours ça sur la conscience. Et voilà. Faut pas mentir à ses amis, parce qu'au final, la vérité, elle se sait toujours. Et il vaut mieux une vérité qui blesse plutôt que de mentir. Et après, sur l'ordre familial, je suis un peu indécise.
6: Si on ment aux autres, il faut savoir pourquoi on ment. Si c'est pour maintenir une harmonie chez l'autre, alors le mensonge peut être légitime, je pense.
7: On peut mentir à ses hiérarchies quand ils sont incompétents.

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0: Tu es à mes côtés, quelqu'un...
1: À un côté seulement, d'ailleurs.
0: Ah non, vous étiez à l'autre côté tout à l'heure.
1: Ah ben voilà.
0: Eh ben oui, alors ce qui fait que j'ai des deux côtés à la fois, mon ami Francis Blanche. J'ai pas besoin de vous présenter Francis Blanche, bien sûr, c'est pas la peine. Bon, alors allons tout de suite dans le gras du sujet. Francis, qu'est-ce que vous allez faire pour ma performance?
1: Eh ben écoutez, vous m'avez demandé de faire quelque chose que je fais rarement.
0: Ben oui.
1: Eh ben ce que je fais rarement...
0: Vous toussez rarement.
1: Excusez-moi, j'ai une quinte à l'atout.
0: Hein? Eh ben, c'est amusant.
1: Bah, écoutez...
0: Bon, c'est pas une nuit avec, bien sûr, mais enfin...
1: Automatiquement.
0: Ouais.
1: Je voudrais essayer de faire une chanson improvisée.
0: Poilonnée. Oui, bien sûr, oui. Tiens.
1: Non, parce que je regrette le temps de la chanson improvisée. On ne fait plus de chansons improvisées,
0: c'est
1: maintenant.
0: C'est vrai. On fait des improvisations, mais pas de chansons dans le même genre.
1: Et alors, j'ai remarqué que, quand même, sans la chanson improvisée, eh bien, il y a quelque chose qui manque.
0: Surtout dans le marché commun.
1: Exactement. Commun, mais pas vulgaire.
0: Mais non, bien sûr.
1: Ce qui fait que je voudrais essayer d'improviser une chanson, mais une chanson moderne, quand même. Vous n'êtes pas sans avoir remarqué que les chansons, maintenant, ne riment plus.
0: Bon, absolument.
1: C'est beaucoup plus commode, dans un sens, et puis ça donne une certaine fantaisie.

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1: Sentir les portes se refermer devant soi et se dire « Mon instinct s'est évanoui, il ne reviendra pas, c'est fou. » J'ai eu ma deuxième chance en même temps, l'attente a été longue, très longue et stressante. 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

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Bienvenue dans l'Histoire en Sillon. Ici, la grande histoire se raconte en musique. Remontons ensemble le fil du temps au rythme des chansons, des mélodies et des souvenirs qui ont marqué leur époque. Allez, ouvrez grand vos oreilles, la musique démarre, l'histoire s'écrit, c'est parti! Bonjour tout le monde, aujourd'hui on rembobine le fil du temps jusqu'à une nuit de printemps qui a changé la face du monde. Nous sommes le 28 avril 1986, il est précisément 1h23 du matin, en Ukraine. Au cœur de la centrale nucléaire de Tchernobyl, le réacteur numéro 4 vole en éclats. Dans le ciel nocturne, un nuage s'élève. Il est invisible, silencieux et pourtant mortel. Pendant que l'Union soviétique s'enfonce dans le déni et tente d'étouffer le drame, le vent, lui, se moque des frontières. Il pousse les particules radioactives à travers toute l'Europe. Le monde réalise alors, terrifié, qu'il fait face à un ennemi d'un nouveau genre. Un ennemi qu'on ne peut ni voir, ni sentir, ni toucher. La radioactivité. Cette peur invisible, un groupe de musique l'avait presque anticipée. Alors pour comprendre, il nous faut faire un petit retour en arrière, direction l'Allemagne de l'Ouest, en 1975. À cette époque, quatre pionniers changent à jamais l'histoire de la musique. Ce sont les pères fondateurs de l'électro, Kraftwerk. Ils sortent un album majeur, devenu mythique, Radioactivity.

À l'origine, le morceau éponyme est un jeu de mots ultra malin. En anglais, radioactivity, c'est à la fois l'activité des ondes radio, les médias, la pop qu'on écoute, branchée sur une fréquence. Mais radioactivity, c'est aussi l'énergie nucléaire. Kraftwerk s'amuse de cette double lecture sur une mélodie hypnotique. À l'époque, le nucléaire est encore perçu comme un symbole de modernité fascinante, mais pleine de mystère. Les paroles de 1975 sont poétiques, presque naïves. Radioactivity is in the air for you and me. Radioactivity discovered by Madame Curie. La radioactivité est dans l'air pour toi et moi, découverte par Madame Curie.

ici, donc pas d'attaque frontale, mais déjà on sent derrière ces cœurs synthétiques et froids poindre l'angoisse technologique de l'époque. Mais le 16 avril 1986 fait tout basculer.

Vous l'entendez ? Ce n'est plus du tout la même ambiance. Après le choc de Tchernobyl, les membres de Kraftwerk sont horrifiés. Alors en 1991, le groupe décide donc de réenregistrer entièrement le morceau. Et cette fois, l'ambiguïté poétique laisse place à un réquisitoire antinucléaire implacable. La voix robotique du vocodeur énumère désormais les cicatrices de l'histoire. Tchernobyl, Harrisburg, Sellafield, Hiroshima. Avant de scander un ordre, stop radioactivity. Le rythme devient lourd, martial, dérangeant. Kraftwerk utilise une musique froide, clinique, pour raconter le plus grand drame technologique du XXe siècle. Les synthétiseurs ne chantent plus le futur, ils simulent le crépitement terrifiant d'un compteur Geiger.

Ce morceau est devenu si puissant qu'il continue de résonner à chaque drame. En 2012, un an après la catastrophe de Fukushima, Kraftwerk monte sur scène au Japon lors du festival No Nukes pour chanter une version adaptée en japonais.

En réécrivant leur propre histoire, ces robots de la musique allemande ont transformé une simple pop électronique en un monument mondial de protestation. Un demi-siècle après la création de ce morceau, Kraftwerk nous prouve que même la musique la plus synthétique possède une âme et qu'elle est capable de capturer les traumatismes de notre histoire. C'est ainsi que ce titre est entré dans la légende. Très bonne journée à toutes et à tous sur Radio Tutui. C'était l'Histoire en sillon. N'hésitez pas à partager cette chronique autour de vous et à très vite pour un nouveau morceau d'histoire en chanson.

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0: Ceux qui vivent, ce sont ceux qui luttent. Ce sont ceux dont un dessein ferme emplit l'âme et le front. Ceux qui d'un haut destin gravissent l'âpre cime. Ceux qui marchent pensifs, épris d'un but sublime, ayant devant les yeux, sans cesse, nuit et jour, ou quelque saint labeur, ou quelque grand amour. C'est le prophète, saint prosterné devant l'arche. C'est le travailleur, pâtre, ouvrier, patriarche. Ceux dont le cœur est bon, ceux dont les jours sont pleins, ceux-là vivent. Seigneur, les autres, je les plains, car de son vague ennui, le néant les enivre, car le plus lourd fardeau, c'est d'exister sans vivre. Inutile, éparse, ils traînent ici-bas le sombre accablement d'être en ne pensant pas. Ils s'appellent Vulgus, Plèbe, la tourbe, la foule. Ils sont ceux qui murmurent, applaudissent, sifflent, coulent, bas des mains, foulent aux pieds, baillent, dit oui, dit non, n'a jamais de figure et n'a jamais de nom. Ce qu'on ne connaît pas, ce qu'on ne compte pas, ceux qui perdent les mots, les volontés, les pas. L'ombre obscure autour d'eux se prolonge et recule, ils n'ont du plein midi qu'un lointain crépuscule. Car jetant au hasard les cris, les voix, le bruit, ils errent près du bord sinistre de la nuit. Quoi ? Ne point aimer ? Suivre une morne carrière sans un songe en avant, sans un deuil en arrière ? Quoi ? Marcher devant soi sans savoir où l'on va ? Rire de Jupiter sans croire à Jéhovah. Regarder sans respect l'astre, la fleur, la femme. Toujours vouloir le corps, ne jamais chercher l'âme. Pour de vains résultats, faire de vains efforts. N'attendre rien d'en haut, si elle oubliait les morts. Oh non, je ne suis point de ceux-là. Grand, prospère, fier, puissant, ou caché dans des mondes repères, je les fuis et je crains leur sentier détesté. Et j'aimerais mieux être ô fourmis des cités, tourbe, foule, homme faux, cœur mort, race déchue, un arbre dans les bois, qu'une âme en vaut cohue. Victor Hugo, Ceux qui vivent.
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Bah en tout cas, quand Dieu il a créé les Martiens, ce que je dis, c'est quand il les a créés, les Martiens, Dieu il aurait pu les faire un peu plus près. Bah oui, parce que là, le temps qu'ils arrivent, on se fait chier tout soir. Vous les attends, ils arrivent jamais. Ils auraient pu les faire un peu plus près, Dieu, quand ils ont fait les Martiens. À moins, et là, c'est peut-être pas lui qui a fait les Martiens. Et ça se prouve dans d'autres films. Quand j'ai vu que, par exemple, Sings, les films avec Mel Gibson, dans Sings, Dieu il dit à Mel Gibson, tu vois il donne des signes. Justement, il donne des signes à Mel Gibson pour que quand ils arrivent les extraterrestres, ils puissent niquer en leur lançant de l'eau. C'est parce que Dieu, il peut pas gérer les extraterrestres. Il sait juste donner des signes aux humains. Les humains, ils arrivent à donner des trucs. Les extraterrestres, peut-être ils les comprennent pas, ils arrivent pas à leur dire des trucs. Peut-être que ça dépend pas de sa législation, tout ça, quoi. Bah oui, mais tu sais, il y a peut-être des territoires, et Dieu, il a peut-être pas tout non plus. Il y a peut-être juste la Terre, peut-être la Lune, tout ça, autour. Mais peut-être pas après, là où il y a les Martiens, tout ça. Il y a peut-être pas ça, lui. Hein. Bah, qu'est-ce que t'en sais, toi? Qu'est-ce que t'en sais? T'as été le voir, toi? Tu connais peut-être? T'arrêtes de raconter des conneries. T'en sais absolument rien, ça se trouve, Dieu, il peut pas diriger les extraterrestres comme il nous dirige, nous.

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0: la bulle financière rendent les investisseurs nerveux. 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

Pensée punique, idéologie simplifiante développée par les Carthaginois et qui a bien emmerdé les Romains entre 264 et 146 avant Jésus-Christ. Encore assez largement employée aujourd'hui pour désigner une pensée franchement chiante et dominatrice, l'expression est parfois altérée sous la forme de pensée tunique qui doit être formellement proscrite. On préférera le concept voisin politiquement correct, plus accessible au plus grand nombre. Pensons notamment à tous ceux qui n'ont pas fait de latin à partir de la sixième et qui sont largement majoritaires dans le pays.

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1: Je sais, Trey, tu me trouves un peu dur avec toi, mais c'est faux. 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

Premier, selon Jacques Chirac, on ne doit plus dire les arts primitifs, mais les arts premiers. Ce concept audacieux et résolument moderne explique que Jacques Chirac soit président de la République, alors que moi je reste un pauvre plumitif, pour ne pas dire un piètre...

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0: 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Les amateurs de littérature ont rendez-vous le vendredi 9 octobre à 19h à la médiathèque Jean-Louis Favre, place Livio Benedetti à Jacob Bellecombette, dans le cadre du prix littéraire Rosine Perrier. Venez rencontrer l'autrice Émilie Devez autour de son premier roman « Mont des ours » entre enquête nature et quête d'émancipation. La rencontre sera suivie d'une séance de dédicaces. L'entrée est libre et gratuite. Rendez-vous vendredi 9 octobre à 19h à la médiathèque Jean-Louis Favre, à Jacob Bellecombette. 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Vous avez peut-être envie de goûter au meilleur de nos campagnes. Rendez-vous le samedi 10 octobre, de midi à 23h, pour la fête de l'agriculture paysanne de Savoie. Ça se passe au domaine Adrien Berlioz, aux Molettes, entre Pontcharrat et Montmélian. Au programme, marché paysan et artisanal, dégustation, animation pour petits et grands, visite de caves, food truck et banquet paysan avec la matouille des Bauges. Et le soir, place au spectacle avec Janice en flamme, suivi des concerts de Dana Fiba et des Gino Broyeur pour du rap paysan. Une journée gourmande, festive et engagée à partager en famille ou entre amis. Entrée libre, spectacle au chapeau, le 10 octobre au domaine Adrien Berlioz aux Molettes, un événement organisé par la Confédération Paysanne et l'ADR de Savoie. 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Retrouvez toutes les animations près de chez vous sur le site fetedusolvivant.org. Ça se passe du 3 au 18 octobre. 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
1: Je vais vous raconter l'histoire du petit chaperon rouge.
2: Je peux faire le petit chaperon rouge, moi. Je peux faire le petit chaperon rouge.
1: Pourquoi pas?
2: Chouette. Je suis le petit chaperon rouge. Je suis le petit chaperon rouge. Je suis le petit chaperon rouge. Je suis le petit chaperon rouge. Oui.
1: Il était une fois une petite fille à qui sa maman avait offert une cape avec capuche toute rouge. Depuis ce jour-là, tout le monde l'appelait le petit chaperon rouge.
2: C'est moi petit chaperon rouge, c'est moi petit chaperon, c'est moi petit chaperon, c'est...

0: dans une salle à manger. Je sais pas trop comment je suis arrivé là, mais je me rappelle qu'à partir de là, il y a une dame qui est en face de moi, qui est debout avec un plat de service et une cuillère, et elle me sert une énorme assiette d'un truc mais gargantuesque, un truc très en sauce, genre pomme de terre avec du fromage, tu vois. Elle reste debout comme ça et moi je mange. J'ai pas hyper faim, mais je mange le truc, quoi. J'arrive au bout de l'assiette, j'ai soif, mais il n'y a pas un verre d'eau, mais j'ai soif. Elle me resserre la même assiette. Et elle reste comme ça, debout à me regarder, son grand sourire. Et je mange le truc. Et j'ai de plus en plus soif, et j'ai de plus en plus de mal à finir, bien sûr. J'ai des sueurs froides, j'ai la tête qui tourne, j'ai envie de crever. J'arrive au bout de ça, et là, elle débarrasse. Elle revient avec un dessert, mais une caricature de dessert, une forêt noire, avec un décor hyper baroque, hyper chargé, tu vois, et elle coupe un quart de ce machin. Et je mange ce truc. Et j'ai toujours soif. Et c'est difficile, vraiment. J'arrive au bout. Je me lève. Je la remercie poliment. Je me dirige vers ma voiture, qui est une DS, parce que, oui, dans mes rêves, je roule en DS. Et là, il y a quelqu'un de ma famille qui est déguisé en tyrannosaure. Je sais pas qui c'est. Je sais juste que c'est quelqu'un de ma famille. Elle me dit...
1: Et t'es sûr que ça va aller pour la route? T'as assez mangé? T'as assez mangé?
0: J'ai assez mangé, ouais. Et là, elle sort un demi-pain qu'elle coupe en deux. Elle remplit de mayonnaise. Elle me le carre dans la bouche. Et là, je me suis...

0: Ah, tu as fait les castings de la Star Academy. Ah, tu as participé à l'île de la tentation. Tu as acheté le single de Loana.
1: Oh, et son livre.
0: Ah, hein?
1: Alors prends ça.
0: Tu as voté pour... Tu as voté pour qui?
2: Vincent McDo.
0: Qui encore?
2: Jean-Pascal.
1: Oh,
0: si tu veux un autre coup de fouet, tape 1.
2: J'ai pas tapé.
0: Tu as péché, mon fils. Alors, pour ta pénitence, tu seras privé de télé pendant 3 semaines.
1: Non!

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Bonjour tout le monde, aujourd'hui on rembobine le fil du temps jusqu'à une nuit de printemps qui a changé la face du monde. Nous sommes le 28 avril 1986, il est précisément 1h23 du matin, en Ukraine. Au cœur de la centrale nucléaire de Tchernobyl, le réacteur numéro 4 vole en éclats. Dans le ciel nocturne, un nuage s'élève. Il est invisible, silencieux et pourtant mortel. Pendant que l'Union soviétique s'enfonce dans le déni et tente d'étouffer le drame, le vent, lui, se moque des frontières. Il pousse les particules radioactives à travers toute l'Europe. Le monde réalise alors, terrifié, qu'il fait face à un ennemi d'un nouveau genre. Un ennemi qu'on ne peut ni voir, ni sentir, ni toucher, la radioactivité. Cette peur invisible, un groupe de musique l'avait presque anticipée. Alors pour comprendre, il nous faut faire un petit retour en arrière, direction l'Allemagne de l'Ouest, en 1975. À cette époque, quatre pionniers changent à jamais l'histoire de la musique. Ce sont les pères fondateurs de l'électro, Kraftwerk. Ils sortent un album majeur, devenu mythique, Radioactivity.

l'origine, le morceau éponyme est un jeu de mots ultra malin. En anglais, radioactivity, c'est à la fois l'activité des ondes radio, les médias, la pop qu'on écoute, branchée sur une fréquence. Mais radioactivity, c'est aussi l'énergie nucléaire. Kraftwerk s'amuse de cette double lecture sur une mélodie hypnotique. À l'époque, le nucléaire est encore perçu comme un symbole de modernité fascinante, mais pleine de mystères. Les paroles de 1975 sont poétiques, presque naïves. Radioactivity is in the air for you and me. Radioactivity discovered by Madame Curie. La radioactivité est dans l'air pour toi et moi, découverte par Madame Curie.

ici, donc pas d'attaque frontale, mais déjà on sent derrière ces cœurs synthétiques et froids poindre l'angoisse technologique de l'époque. Mais le 16 avril 1986 fait tout basculer.

Vous l'entendez ? Ce n'est plus du tout la même ambiance. Après le choc de Tchernobyl, les membres de Kraftwerk sont horrifiés. Alors en 1991, le groupe décide donc de réenregistrer entièrement le morceau. Et cette fois, l'ambiguïté poétique laisse place à un réquisitoire antinucléaire implacable. La voix robotique du vocodeur énumère désormais les cicatrices de l'histoire. Tchernobyl, Harrisburg, Sellafield, Hiroshima. Avant de scander un ordre, stop radioactivity. Le rythme devient lourd, martial, dérangeant. Kraftwerk utilise une musique froide, clinique, pour raconter le plus grand drame technologique du XXe siècle. Les synthétiseurs ne chantent plus le futur, ils simulent le crépitement terrifiant d'un compteur Geiger.

Ce morceau est devenu si puissant qu'il continue de résonner à chaque drame. En 2012, un an après la catastrophe de Fukushima, Kraftwerk monte sur scène au Japon lors du festival No Nukes pour chanter une version adaptée en japonais.

réécrivant leur propre histoire, ces robots de la musique allemande ont transformé une simple pop électronique en un monument mondial de protestation. Un demi-siècle après la création de ce morceau, Kraftwerk nous prouve que même la musique la plus synthétique possède une âme et qu'elle est capable de capturer les traumatismes de notre histoire. C'est ainsi que ce titre est entré dans la légende. Très bonne journée à toutes et à tous sur Radio Tutuï. C'était l'Histoire en sillon. N'hésitez pas à partager cette chronique autour de vous et à très vite pour un nouveau morceau d'histoire en chanson.

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villes? Combien de villes faut-il pour faire un pays? Combien de pays faut-il pour faire une terre? Combien de terres

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0: Attends. 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T'as une manière de jouer qui me...
1: Attends, stop. Bon, j'ai raté la fin, mais c'est pas mal, là. Vous savez quoi, les mecs? 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

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Les enfants sont les plus exposés dans les chutes à vélo, surtout en période d'apprentissage, car ils n'ont pas un équilibre suffisant. 2/3 des accidents surviennent chez les enfants de moins de 15 ans. Pour tous les types de vélos et à tous les âges, il est conseillé de suivre certaines règles de sécurité. Pour les enfants, lorsque l'enfant commence à faire du vélo, il est indispensable de l'accompagner dans la découverte de son matériel et de son environnement. Donc rouler derrière lui, environ à 2,50 m, de manière à contrôler ce qu'il fait. S'assurer que son vélo est adapté à sa taille, ses pieds doivent toucher par terre. Lui apprendre les règles essentielles du code de la route, lui faire porter un casque homologué, et enfin lui apprendre à mettre pied à terre pour traverser une rue et à emprunter les passages pour piétons.

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La restauration rapide? La bouffe rapide pour tous? Pas toujours très digeste tout ça.

Nous sommes au Moyen-Âge. Les lampadaires ne portent pas de pendu, mais la lune est éclatante. Je suis plein de félins dans l'angoisse environnante. Je rôde dans l'air. Tout espoir à inventer chaque jour est de marbre dans la nuit. J'en fais des maquettes, des plans, planètes, constructions, assemblages d'une inventivité festive, des futurs de fêtes foraines dans le vent à l'envers. Oh, la belle dans la bête, elle est ma création, par romantisme, handicap, violence, oh la beauté, l'espoir du beau au creux de la haine, violence ethnique, sociale, religieuse, mon œuvre, l'étendard étendu, droit, contre l'horizon, oh espoir, nous sommes au Moyen-Âge. La terre est une terre de goulag, dans tous les sens, à tout extrême, l'abondance, béante, castrante, avide, vide, et le manque, à pleines dents, épanoui dans l'horreur, la pauvreté jubilatoire, à en bouffer ses enfants.

La Terre est un goulag et nous sommes nos propres capots. Ô espoir, le bleu en retard. Faites la fête! Le bonheur dans le noir, ô alcool, drogue et autres féeries. Cris de joie dans les cimetières, rire d'amour sous les vautours, ô joie dans le soir sorcier, prendre la mort par le bon bout. Et l'amour, la crème, le désir à la baguette. Oh, les corps étreints dans le soir, la poudre en envol, les yeux, la mémoire, la poignée de ciel face au sel, la beauté attrapée, atteinte, étreinte, éteinte. Oh, les cœurs dans le cendrier. Dans le bleu en retard, le gris de la guerre, la cendre au combat, l'amour à bout de bras, la tradition. Oh, les maquettes, les recettes, les usages, les codes à préserver. Le langage face au ciel, le ciel plié en Dieu. Mon Dieu, mon Dieu, le mien. Ô espoir, le désir, le pouvoir. Posséder à qui l'on appartient. Être l'esclave qui sait, le capot. Souceur de déité et créateur de la méthode. Responsable initiatique, charmant chaman. Gardien dans ton cul de la tradition.

à l'aurore qu'est sublime l'horreur du monde. C'est à l'aurore que trousse le diable, à l'heure de la renaissance. Oh la fécondité, oh la baise dans le soleil, la rosée, les senteurs arrosées dans la claque matinale, les cris de joie dans la douleur renouvelée, les pas pressés et la lumière oblique. Quel élan sarcastique grise l'air en beauté. Les oiseaux crient colorés dans le ciel renaissant, et l'ouvrier se brosse les dents avec un air tragique. Le monde est magique.

simple miracle renouvelé de la chaîne, l'amour chevalier du quotidien rampant, l'écrasement de la fugue nocturne, la salve dans le ventre mutin, haut le matin, des courages dressés vers le ciel, comme autant d'insolence d'humilier, d'élan candide, des transes de mortification romantique, érotique, des suicides pleins de vie. Oh l'orgie de frustration, oh le festin quotidien, le jour à la cuillère, il faut se le creuser. Oh l'enthousiasme contre le mur, la lutte éperdue, la guerre en soi, hors soi, la guerre saine après la guerre sainte, le combat amoral dans la beauté, le massacre jouissif de la vie, pour la survie, oh la survie, sur la vie, l'élan vers l'idéal atteint, l'idéal par le pragmatisme, voilà l'idéaliste, le survivant. Le monde est magique.

0: Attention, ce film n'est pas un film sur le cyclisme. Merci de votre compréhension.
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0: Juif.
1: Chrétien.
0: Musulman.
1: Donc mésopotamien.
0: Quelles sont les origines des textes des religions monothéistes ?
1: Quelles sont les origines, les lieux géographiques des religions monothéistes ?
0: Juif.
1: Chrétien.
0: Musulman.
1: Donc mésopotamien.
0: Mais surtout philosophe.

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Il y a plusieurs millions d'années, quand les océans de Mars disparurent, les habitants de ce monde désolé furent parqués dans des villes souterraines où ils vécurent en paix jusqu'au jour où...

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0: Et puis, d'un coup, grand ciel bleu, grand soleil. Et là, je me retourne et j'aperçois une araignée immense. Elle était grande comme le mât, hyper grande. Et là, elle me parle. Et je suis fascinée par cette araignée. Je vois ses yeux, elle me regarde. Elle est hyper autoritaire et là, elle me dit...
1: Dois trouver une écharpe rouge. C'est ta mission. Il faut que tu trouves une écharpe rouge.
0: Et après, je sais plus du tout ce qui se passe. Et juste, je me réveille avec cette araignée dans la tête et cette mission d'aller chercher une écharpe rouge.

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